0: этаж. Международному преступнику Хамзе Эль-Таш. Арабу по происхождению, лицу без гражданства.
1: Le commissariat général des réfugiés et des apatrides nie toute affiliation avec le travail.

0: لازم علينا جميعا
1: بونجور
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2: C'est quoi cette histoire de réunion exceptionnelle?
3: Je vous remercie, c'est Bachir, le mère de Yann. Nous avons une nouvelle chose.
2: Qu'est-ce que nous avons? Ou est-ce qu'il y a une
3: nouvelle chose? Ou est-ce qu'il y a une nouvelle chose? Qu'est-ce qu'il y a une nouvelle chose?
4: La raison de cette réunion extraordinaire est la nomination de M. Mourad Kadoré à la tête de la société en remplacement de M. El-Bachir. M. El-Bachir, ses compétences et son expérience ne sont pas à démontrer. Monsieur Mourad Kadoré est un homme très motivé. Il a aussi une grande expérience. Je suis certain qu'il dirigera l'entreprise dans les conditions les meilleures. Je vous demande donc d'être coopératif avec lui. Sa porte restera ouverte à vous tous. Je vous remercie. Monsieur le Bachir, vous avez quelque chose à nous dire ?
5: Je n'ai vraiment rien à dire. Étant donné que l'intérêt général a dicté ma mutation à la nouvelle filiale, je n'ai qu'à me plier pour le bien de la société. Je souhaite bonne chance à M. Mourad Kadoré.

0: Oui, Mohsin.
1: Oui, Samia. Ça va?
0: Écoute, ça tombe bien, l'héritier. Si Bachir Meskin t'a ouvert l'annex Jdid.
1: Où est-ce que l'héritier nous place?
0: J'avoue place tout chez Wahtsmith ou Mourad Al-Qadouri.
1: Tu es l'ouzé Al-Qadouri?
0: Si bon, elle m'a gagné le modèle là.
1: Ok, bon, je te rappellerai ce soir.
2: Bonjour, monsieur Mohsin.
1: Bonjour. Merci.
2: Merci à vous.
3: Samara,
2: oui.
3: C'est pour toi.
2: Merci.

0: Tu sais, j'ai vu la liste des promotions. Et tu es candidate cette année.
1: Ah bon? Je le suis?
0: Oui. Mais bon, les résultats sont pas encore sortis, mais je peux d'ores et déjà te dire félicitations. Par contre, toi, tu m'as pas félicité pour mon nouveau poste.
1: C'est vrai. Je suis vraiment désolée, mais félicitations, monsieur le directeur.
0: Merci. Monsieur, خدام فهمي مساك؟
1: Oui.
0: اسمي توحسين.
1: Vous le connaissez?
0: Non, pas personnellement. Un copain qui le connaît.
1: Ah, d'accord. Est-ce que je peux partir pour le salon?

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2: Ça va, c'est moi.
3: Bah, écoute, gentiment, Asdin, gentiment. Et toi, qu'est-ce que tu deviens?
2: Comme tu vois, ça va très bien, merci.
3: Super ambiance, là, que vous avez au club, là, je viens de voir.
2: T'avais un peu? Bah, bienvenue, c'est une joie, dame.
0: C'est Asdin. Dis-moi le courrier, c'est la même valeur.
2: C'est moi, là, je te présente, c'est Mohsin, le directeur de MMS. تقدمك سي مراد
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0: تشرفين تشرفين يا بني اوكلا
3: ميرسي
0: او فات ما فهمت خضيرك ولا ما سميرة مساوي
3: سميرة مساوي vous avez
0: dit oui
3: écoutez peut-être mais vous savez je suis tout nouveau donc je connais pas encore tout le monde
0: en tout cas je suis ravi de vous avoir connu
3: tout le plaisir est pour moi
0: passez une bonne soirée

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3: Qu'est-ce que vous êtes en train de faire, Madame Selouin? C'est pas un cirque ici, retournez à votre place.
1: Je suis venue chercher la liste des statistiques, c'est tout.
3: Vous la demandez de votre place. On a des coursiers ici. On ne les paye pas pour rien. À votre place. Allez. Bon, ça tombe bien. Écoutez-moi bien, vous tous là. J'ai passé mon week-end à corriger toutes vos erreurs. C'est pas normal, ça. C'est pas normal. Je distribue des promotions à ceux qui le méritent. Et je distribue des blâmes à ceux qui le méritent aussi. Cette entreprise ne travaille pas. Elle ne fonctionne pas comme elle devrait fonctionner.

0: Il est où le travail que je vous ai demandé?
1: Quelqu'un a dû me l'effacer.
0: Quelqu'un a dû vous l'effacer. Et vous auriez des présomptions sur quelqu'un ici? Est-ce que vous avez des présomptions sur quelqu'un ici? Allez-y, exprimez-vous. Si vous avez des doutes, dites-les. Ah, si, kulchiket sont.

0: S'il te plaît, Najat, je veux voir le directeur général.
1: J'ai rendez-vous.
0: Là, mais c'est très urgent.
1: Attends un peu.

0: Votre directeur vous harcèle. Et l'avertissement que vous avez reçu est un commentaire de sa part, c'est ça?
1: Oui, monsieur. Et avant que je vienne vous voir, il m'a même menacé. Il a dit qu'il ne me lâchera pas, jusqu'à ce que je sois licenciée de mon travail.
2: Merci.
1: Je vous en prie.
2: Monsieur le directeur, bonjour.
0: Bonjour, asseyez-vous. Mais de quelle injustice parlons-nous? Ces documents le prouvent. Si le Bachir avait dû laisser aller dans son travail au détriment du rendement. Mais M. Morad a une autre approche. Il est basé, certes, sur la discipline, mais qui a pour objectif le rendement. L'avertissement que vous avez reçu, c'est moi qui l'ai signé. Où est le travail de la semaine dernière? Je ne l'ai toujours pas reçu.
1: Le travail était tout à fait prêt et à temps. Je suis sûre, quelqu'un a dû me l'effacer de mon ordinateur.
0: Mais qui a intérêt à effacer votre travail?
1: Le plus important, c'est que mon travail a été perdu. Et moi, je sais que je l'ai préparé à temps.
0: Madame, vous ne faites pas correctement votre travail. L'avertissement que vous avez reçu, vous le méritez.
1: Mais monsieur le directeur, je ne suis pas venu contester l'avertissement que j'ai reçu. Je suis là pour me plaindre du harcèlement dont je suis l'objet.
3: Voyons, madame Samira, faites attention à ce que vous dites.
0: S'il vous plaît, monsieur Kadori. Comment il vous harcèle? Racontez-moi.
1: Sans entrer dans les détails, il veut que je couche avec lui.
3: Une vraie petite menteuse, quoi, hein?
0: S'il vous plaît. Est-ce qu'il vous a attaqué? Est-ce qu'il vous a touché, je veux dire?
3: Une vraie petite menteuse.

0: بونجور.
1: مالك؟ شنو وقعلك؟
0: ما عرفتش، فقت القطعة زينة.
2: Faut juste qu'elle se repose un peu.
1: Oui.
3: Bonjour, monsieur.
1: Bonjour.
3: J'ai une livraison pour madame Saint-Hélène, s'il vous plaît.
1: Oui, avancez.
3: Signature, s'il vous plaît. Merci, monsieur. Bonne journée.
1: Merci à vous.

0: Est-ce que tu trouves normal qu'il ne me donne aucune information pour le travail de cette semaine?
1: Et qu'est-ce que tu vas faire?
0: شوف يمكنك تشد البوميه من عنده
1: واخا

0: Oui, madame Selwa.
1: Sa mère m'a demandé de venir vous voir pour les données et les informations de son travail de la semaine.
0: Vous avez vu les problèmes que votre copine est en train de nous créer dans la société.
1: L'ahsan tahallou l'omour wdiha, monsieur le directeur.
0: L'ahsan lalla, ma tdakhlich fi mashakil diha. Tiya tbarakallah ki tsnak tarqiya. ومستقبل ديالك في الشركة معنا حنا هنا ماشي في بلاصة أخرى.
1: وأنا ما عندي دخل في هادشي اللي واقع.
0: Je vous remercie pour l'intérêt que vous portez à cette situation. Mais il est préférable que vous restiez loin de tout ça. Merci.
1: Merci, monsieur le directeur.

0: On est toujours obligé de trouver quelqu'un pour lui finir son boulot. En plus, elle s'absente assez souvent, sans aucun justificatif. Elle a reçu un premier avertissement, sans aucun résultat. On lui a donné un deuxième avertissement il n'y a même pas une semaine. Son comportement n'a pas changé. Messieurs, j'ai l'intime conviction que cette dame ne se sent plus à l'aise. Pardonnez-moi. Je tenais à vous dire.
1: À mon avis, si le travail ici ne lui convient plus, qu'elle en cherche un autre ailleurs. Point, c'est tout.

0: Un peu de soupe.
1: Hein? Non, ça va. Merci. Bon, les enfants, là, vous terminez votre soupe et au lit, hein.

أرتيلا معروفة. T'en fais pas, tout va très bien se passer. On va rentrer écouter un peu de musique.

0: J'ai juste besoin d'aller aux toilettes.
1: Toilettes, oui, bien sûr, bien sûr. Arlette. Ils sont fermés. Écoute, il y en a d'autres dans le couloir, c'est la première à gauche.
0: Ok, à tout de suite.

0: Dis-moi, c'est quoi cette histoire de réunion exceptionnelle?
1: Laisse-moi vous parler comme elle,
0: ou là?
1: C'est le Bachir, le modèle d'Yann, là. Nous clouons le haka jdid.
0: Ou je ne cloue, ou là, ou l'étre bintaka?
1: Ou l'étre bintaka? Ou l'étre bintaka, nous clouons le kifa.
2: La raison de cette réunion extraordinaire est la nomination de M. Mourad Kadoré à la tête de la société en remplacement de M. El Bachir. M. El Bachir, ses compétences et son expérience ne sont pas à démontrer. Monsieur Mourad Kadoré est un homme très motivé. Il a aussi une grande expérience. Je suis certain qu'il dirigera l'entreprise dans les conditions les meilleures. Je vous demande donc d'être coopératif avec lui. Sa porte restera ouverte à vous tous. Je vous remercie. Monsieur le Bachir, vous avez quelque chose à nous dire ?
3: Je n'ai vraiment rien à dire. Étant donné que l'intérêt général a dicté ma mutation à la nouvelle filiale, je n'ai qu'à me plier pour le bien de la société. Je souhaite bonne chance à M. Mourad Kadoré.

0: Oui, Mohsin.
1: Oui, Samia. Ça va?
0: Écoute, ça tombe bien, l'héritier. Si le bachir meskin t'a ouvert l'annexe, je dis.
1: Est-ce que l'héritier nous place?
0: J'avoue, place où je suis, Mohsin, tu es mort à l'Qadouri.
1: Tu es le Wazir l'Qadouri?
0: Si vous allez me dire le mot de l'âme.
1: Ok, bon, je te rappellerai ce soir.
2: Bonjour, monsieur Mohsin.
1: Bonjour. Merci.
2: Merci à
3: vous.
4: Gracias.